avec moi. Come on. Pop, pop, pop, papaya. Plus fort, je vais vous écouter. Come on. Pop, pop, pop, papaya. Encore plus fort. Pop, pop, pop, papaya.

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Une chanson pour Rio, Rio de Janeiro. Este samba vai para Dorival Caymmi, João Gilberto e Caetano Veloso. O Rio de Janeiro continua.

Merci, merci. Muito obrigado, brasileiros. Je vais quitter la balle, plus fort.